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3: Bonjour à tous. La France n'a jamais connu un mois de mai aussi chaud. Un épisode de chaleur exceptionnel frappe le pays depuis plusieurs jours. 8 départements de l'ouest de la France sont ce matin en vigilance orange canicule. Déjà hier, de nouveaux records de température ont été battus avec près de 35 degrés à Bergerac, 33 degrés à Brest ou encore 34 degrés à Angers. Et aujourd'hui, le thermomètre devrait encore grimper. Dans ce contexte, le Premier ministre Sébastien Lecornu présidera jeudi une réunion interministérielle sur la canicule pour faire le point sur la préparation des services de l'État. Dans le reste de l'actualité, un possible accord et des frappes. L'armée américaine a annoncé avoir visé des sites de lancement de missiles en Iran. Des navires qui tentaient de placer des mines ont également été bombardés. Le commandement américain pour le Moyen-Orient a précisé faire preuve de retenue durant le cessez-le-feu en cours. Dans le même temps, Marco Rubio lui assure qu'un accord avec Téhéran est toujours possible. Le secrétaire d'État américain a notamment affirmé que des discussions avaient eu lieu au Qatar ce lundi. En France, l'enquête avance après la découverte du corps de cet enfant de 11 ans à Rennes. Deux adolescents, un garçon de 16 ans et une fille de 15 ans, ont été placés en garde à vue hier. Ils sont soupçonnés d'être liés à la mort de ce garçon qui a été retrouvé avec une serviette humide autour du cou. Le jeune homme a été interpellé ce lundi matin à son domicile, tandis que l'adolescente s'est présentée spontanément au commissariat de Rennes. La galère hier pour les passagers de deux TGV à Lyon. Les trains ont été bloqués pendant plusieurs heures. En cause, la rupture d'une caténaire qui a coupé l'alimentation électrique d'une voie. Le premier train est arrivé hier soir avec un retard de plus de 6 heures. A noter que face aux fortes chaleurs, les passagers ont été évacués des rames le temps de la panne. Et puis on termine avec un mot de sport, du tennis. Et Gaël Monfils a dit définitivement adieu à Roland-Garros. Le Français a en effet perdu au premier tour hier. C'était contre son compatriote Hugo Gaston. Une défaite en 5-7. On rappelle que Gaël Monfils a annoncé qu'il prendrait sa retraite après cette saison. Excellent début de journée à tous.
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4: On sent une nette amélioration ce mardi sur la région Provence-Alpes-Côte d'Azur. Quelques nuages circuleront encore, mais le beau temps prendra largement le dessus. Les températures, elles restent un peu fraîches ce matin, 7 à 12 degrés. L'après-midi, comptez 19 à la Javie, 20 degrés pour Fort-Calquier, Marseille, Carry-le-Rouet et Port-Saint-Louis-du-Rhône, 21 à Toulon, Bandol, Sanary-sur-Mer et Ollioules, 22 degrés au Pradé, Hyères-les-Palmiers, Lalonde-les-Morts, Aix-en-Provence, Méreuil et Cabriès, 23 à Orange et Arles, jusqu'à 24 degrés à Avignon.
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0: Et nous sommes le 26 mai aujourd'hui, nous fêtons les Bérangers et Bérangères. Et en ce 26 mai, je pourrais vous parler du musicien Miles Davis, né en 1926, ou de l'acteur emblématique de western américain John Wayne, né en 1907. J'aurais aussi pu vous parler de Michel Vaujour, qui s'évade de la prison de la santé à bord d'un hélicoptère piloté par son épouse Nadine en 1986. Mais le 26 mai 1993, l'Olympique de Marseille remporte la finale de la Ligue des Champions. L'OM est le premier club français à avoir remporté la compétition. Le grand stade de Reims fera bien deux finales en 56 et 59, Saint-Etienne la sienne en 76 et plus récemment Monaco en 2004 ou encore le PSG en 2020. Mais l'Olympique de Marseille reste encore le seul club tricolore à pouvoir arborer l'étoile de vainqueur sur son maillot. En cette soirée bavaroise dans le stade de Munich, Marseille affronte le Grand Milan de Rijkaard, Van Basten, Maldini, Baresi et Papin, dirigé par Fabio Capello, dans un match cadenassé. La 44e minute décisive, Abedi Pelé frappe un corner, Basile Boli, le puissant défenseur marseillais, surgit au premier poteau, domine Rijkaard et trompe le gardien Rossi. Le retour à Marseille est indescriptible. Tout le monde se souvient de la danse endiablée de Basile Boli, trophée en main sur la pelouse du Vélodrome, devant un public en transe qui chantait et qui chante encore à jamais les premiers. La citation du jour est signée du Marseillais le plus célèbre au monde, Zinedine Zidane. La vie est pleine de regrets, mais ça ne paie pas de regarder en arrière.
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0: Bonjour, ma petite sélection télé pour ce mardi 26 mai sur France 2. Déjà un nouveau numéro de Rendez-vous en terrain connu, désormais présenté par Laurie Tillman. Elle emmène cette fois le comédien belge Stéphane De Groot au Brésil, dans le sud de l'Amazonie. On va voyager également sur TF1, mais le programme sera totalement différent. Nouvel épisode ce soir de Koh-Lanta, les reliques du destin, présenté par Denis Brognard, bien sûr. Scène de ménage, cap sur la Bretagne, c'est votre soirée sur M6 avec notamment Gérard Hernandez. Sur TF1, série film Camping Paradis, série avec l'incontournable Laurent Ournac. Sur W9, État de choc, magazine présenté par Stéphane Carpentier sur le thème USA quand la prison rend fou. 90 minutes enquête, magazine présenté par Tatiana Silva sur TMC. Au programme Saint-Tropez, un été avec les gendarmes les plus connus de France. Et puis Rideau de fer, l'occupation soviétique, série documentaire à découvrir sur Arte. Au lendemain de la Seconde Guerre mondiale, l'URSS a imposé son modèle en Europe centrale et orientale. Bonne soirée télé.
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0: Dans votre rendez-vous série, aujourd'hui, une délicieuse comédie noire. Plaisir maximum garanti, c'est le nom de la nouvelle série d'Apple TV. Le personnage principal, Paula, est une mère récemment divorcée dont la vie va prendre un tournant inattendu. Persuadée d'avoir été témoin d'un meurtre, elle décide de mener sa propre enquête. Une enquête qui ne vient pas forcément au bon moment alors que Paula n'est pas dans la meilleure forme de sa vie.
1: Est-ce que je peux être excessivement honnête avec vous? J'aurais jamais cru que ma vie ressemblerait à ça aujourd'hui. Je croyais qu'à mon âge, j'aurais une vie stable.
2: Il faut que tu sois réellement impliqué.
1: Impliqué, oui.
3: C'est une chance incroyable qui nous est offerte.
1: Franchement, je suis complètement paumée.
0: Paula se retrouve confrontée à un univers qui la dépasse, prise au piège d'une affaire mêlant chantage et meurtre. La série est un mélange de comédie et de thriller. On se délecte de voir Paula dans une situation qui la dépasse. Dans le rôle principal, on retrouve Tatiana Maslany, l'actrice qui tenait le premier rôle de la série Marvel She-Hulk il y a quelques années. Elle nous montre ici une autre facette, davantage tournée vers la comédie, dans ce rôle de femme qui tente à tout prix de garder la tête hors de l'eau.
1: Tu te poses en victime. J'arrive tout juste à me maintenir à flot.
4: Tu dis ça comme si c'était une mauvaise chose, mais tu t'en sors très bien.
1: Merci de m'écouter.
4: De rien.
5: Tu sais pas à qui tu t'attaques.
0: Plaisir maximum garanti sur Apple TV.
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1: Bonjour à tous. La France n'a jamais connu un mois de mai aussi chaud. Un épisode de chaleur exceptionnel frappe le pays depuis plusieurs jours. 8 départements de l'ouest de la France sont ce matin en vigilance orange canicule. Déjà hier, de nouveaux records de température ont été battus avec près de 35 degrés à Bergerac, 33 degrés à Brest ou encore 34 degrés à Angers. Et aujourd'hui, le thermomètre devrait encore grimper. Dans ce contexte, le Premier ministre Sébastien Lecornu présidera jeudi une réunion interministérielle sur la canicule pour faire le point sur la préparation des services de l'État. Dans le reste de l'actualité, un possible accord et des frappes. L'armée américaine a annoncé avoir visé des sites de lancement de missiles en Iran. Des navires qui tentaient de placer des mines ont également été bombardés. Le commandement américain pour le Moyen-Orient a précisé faire preuve de retenue durant le cessez-le-feu en cours. Dans le même temps, Marco Rubio lui assure qu'un accord avec Téhéran est toujours possible. Le secrétaire d'État américain a notamment affirmé que des discussions avaient eu lieu au Qatar ce lundi. En France, l'enquête avance après la découverte du corps de cet enfant de 11 ans à Rennes. Deux adolescents, un garçon de 16 ans et une fille de 15 ans, ont été placés en garde à vue hier. Ils sont soupçonnés d'être liés à la mort de ce garçon qui a été retrouvé avec une serviette humide autour du cou. Le jeune homme a été interpellé ce lundi matin à son domicile, tandis que l'adolescente s'est présentée spontanément au commissariat de Rennes. La galère hier pour les passagers de deux TGV à Lyon. Les trains ont été bloqués pendant plusieurs heures. En cause, la rupture d'une caténaire qui a coupé l'alimentation électrique d'une voie. Le premier train est arrivé hier soir avec un retard de plus de 6 heures. A noter que face aux fortes chaleurs, les passagers ont été évacués des rames le temps de la panne. Et puis on termine avec un mot de sport, du tennis. Et Gaël Monfils a dit définitivement adieu à Roland-Garros. Le Français a en effet perdu au premier tour hier. C'était contre son compatriote Hugo Gaston. Une défaite en 5-7. On rappelle que Gaël Monfils a annoncé qu'il prendrait sa retraite après cette saison. Excellent début de journée à tous.
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2: On sent une nette amélioration ce mardi sur la région Provence-Alpes-Côte d'Azur. Quelques nuages circuleront encore, mais le beau temps prendra largement le dessus. Les températures, elles restent un peu fraîches ce matin, 7 à 12 degrés. L'après-midi, comptez 19 à la Javy, 20 degrés pour Fort-Calquier, Marseille, Carry-le-Rouet et Port-Saint-Louis-du-Rhône, 21 à Toulon, Bandol, Sanary-sur-Mer et Olioul, 22 degrés au Pradé, Hyères-les-Palmiers, Lalonde-les-Morts, Aix-en-Provence, Méreuil et Cabriès, 23 à Orange et Arles, jusqu'à 24 degrés à Avignon.
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1: Bélier, vos amis sont en ligne de mire pour vous épauler dans vos démarches et vos prises de contact.
2: Taureau, vos amis sont dévoués à votre cause. Pourquoi pas un rendez-vous galant organisé par leurs soins.
3: Gémeaux, soyez plus optimistes. Chassez vos idées noires et le soleil brillera de nouveau sur votre cœur.
4: Cancer, vous bénéficiez de belles perspectives, d'appui et de coups de main inattendus.
5: Lion, ne vous fixez pas d'objectifs dans le temps, suivez plutôt votre chemin à votre rythme.
6: Vierge, vous êtes accompagné par les planètes pour remporter la victoire haut la main. Le succès vous tend les bras.
7: Balance, faites des exercices de relaxation ou de respiration, cela vous décontractera.
8: Scorpion, vous démarrez au quart de tour et vous n'allez pas vous faire que des amis.
9: Sagittaire, vous ne comprenez pas pourquoi, mais vous n'êtes pas sur la même longueur d'onde que votre partenaire.
10: Capricorne, nuage sur votre relation de couple, vous n'êtes pas en phase et voilà tout.
11: Verseau, petite contrariété, mais ne vous alarmez pas, cela arrive et ne portera pas à conséquence.
12: Poisson, ne broyez pas du noir dans votre coin. Si vous rencontrez des difficultés, ne dramatisez pas.
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1: Bonjour, bonjour à tous. C'est Séquence Émotion à Roland-Garros, un premier barrage en Ligue 1. Et puis le Stade Toulousain risque une amende record. C'est l'actu sport du jour. Et à la une, les adieux du chouchou de Roland-Garros, Gaël Monfils a fait ses adieux au public parisien dans un dernier match forcément disputé en 5-7 à Roland-Garros. À 39 ans, le Français s'incline au premier tour face à Hugo Gaston. Mais il a surtout été célébré dans une grande cérémonie 21 ans après sa première apparition. Porte d'Auteuil, Gaël Monfils a remercié tous ses proches, mais il a aussi rendu hommage au grand chelem parisien. Écoutez.
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0: sont Hugo Humbert, Lucas Van Hache et Arthur Rinderknecht. Parmi les rendez-vous du jour, l'entrée en lice de la numéro 1 française Loïse Boisson, mais aussi du numéro 1 mondial Yannick Sinner. On passe au foot, c'est officiel, Bruno Genesio quitte Lille, annonce du LOSC sur son site malgré une troisième place en Ligue 1 cette saison. L'entraîneur est en fin de contrat. Le foot, c'est aussi le dernier billet pour la Ligue 1. Barrage aller ce soir entre Saint-Etienne, 3e de Ligue 2, et Nice, 16e de Ligue 1. Coup d'envoi à 20h45. Un mot de rugby, le Stade Toulousain convoqué ce mardi devant la commission de discipline de la Ligue. Le club rouge et noir doit répondre de nouvelles infractions présumées au salary cap. Il risque une amende record de 5 millions d'euros. Et puis du cyclisme, aujourd'hui début de la dernière semaine du Giro, la 16e étape entre Bellinzone et Cari. Voilà pour l'actu sport, excellente journée à vous.
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0: LM26, c'est la machine canadienne qui veut recréer l'énergie du soleil. C'est le sujet de notre chronique innovation. Depuis des décennies, les scientifiques cherchent à maîtriser la fusion nucléaire, une technologie capable de produire énormément d'énergie avec très peu de déchets. Le problème, c'est que les machines actuelles sont souvent gigantesques, très complexes et extrêmement coûteuses. Mais une entreprise canadienne, General Fusion, teste aujourd'hui une nouvelle approche avec une machine appelée LM26. Habituellement, la fusion nucléaire utilise de puissants aimants ou des lasers pour maintenir et chauffer un plasma. Un plasma, c'est tout simplement un gaz porté à très haute température. Les particules qui le composent deviennent alors électriquement chargées et c'est d'ailleurs l'état de la matière que l'on retrouve naturellement dans le soleil et les étoiles. La nouveauté de LM26, c'est qu'au lieu d'utiliser uniquement des aimants ou des lasers, la machine compresse ce plasma grâce à des pistons mécaniques autour d'un mur de métal liquide. Ce métal liquide sert à protéger la machine contre la chaleur extrême et à aider la réaction à se produire. L'objectif est de rendre la fusion plus simple et moins coûteuse à construire. Pour l'instant, LM26 ne produit pas encore d'électricité. La machine sert surtout à tester si cette méthode peut fonctionner de manière stable avant la création d'une véritable centrale que l'entreprise espère développer d'ici 2035.
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2: Il est
1: 7h.
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3: Bonjour à tous. La France n'a jamais connu un mois de mai aussi chaud. Un épisode de chaleur exceptionnel frappe le pays depuis plusieurs jours. 8 départements de l'ouest de la France sont ce matin en vigilance orange canicule. Déjà hier, de nouveaux records de température ont été battus avec près de 35 degrés à Bergerac, 33 degrés à Brest ou encore 34 degrés à Angers. Et aujourd'hui, le thermomètre devrait encore grimper. Dans ce contexte, le Premier ministre Sébastien Lecornu présidera jeudi une réunion interministérielle sur la canicule pour faire le point sur la préparation des services de l'État. Dans le reste de l'actualité, un possible accord et des frappes. L'armée américaine a annoncé avoir visé des sites de lancement de missiles en Iran. Des navires qui tentaient de placer des mines ont également été bombardés. Le commandement américain pour le Moyen-Orient a précisé faire preuve de retenue durant le cessez-le-feu en cours. Dans le même temps, Marco Rubio lui assure qu'un accord avec Téhéran est toujours possible. Le secrétaire d'État américain a notamment affirmé que des discussions avaient eu lieu au Qatar ce lundi. En France, l'enquête avance après la découverte du corps de cet enfant de 11 ans à Rennes. Deux adolescents, un garçon de 16 ans et une fille de 15 ans, ont été placés en garde à vue hier. Ils sont soupçonnés d'être liés à la mort de ce garçon qui a été retrouvé avec une serviette humide autour du cou. Le jeune homme a été interpellé ce lundi matin à son domicile, tandis que l'adolescente s'est présentée spontanément au commissariat de Rennes. La galère hier pour les passagers de deux TGV à Lyon. Les trains ont été bloqués pendant plusieurs heures. En cause, la rupture d'une caténaire qui a coupé l'alimentation électrique d'une voie. Le premier train est arrivé hier soir avec un retard de plus de 6 heures. A noter que face aux fortes chaleurs, les passagers ont été évacués des rames le temps de la panne. Et puis on termine avec un mot de sport, du tennis. Et Gaël Monfils a dit définitivement adieu à Roland-Garros. Le Français a en effet perdu au premier tour hier. C'était contre son compatriote Hugo Gaston. Une défaite en 5-7. On rappelle que Gaël Monfils a annoncé qu'il prendrait sa retraite après cette saison. Excellent début de journée à tous.
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4: On sent une nette amélioration ce mardi sur la région Provence-Alpes-Côte d'Azur. Quelques nuages circuleront encore, mais le beau temps prendra largement le dessus. Les températures, elles restent un peu fraîches. Ce matin, 7 à 12 degrés. L'après-midi, comptez 19 à La Javie, 20 degrés pour Fort-Calquier, Marseille, Carry-le-Rouet et Port-Saint-Louis-du-Rhône, 21 à Toulon, Bandol, Sanary-sur-Mer et Ollioules, 22 degrés au Pradé, Hyères-les-Palmiers, Lalonde-les-Morts, Aix-en-Provence, Méreuil et Cabriès, 23 à Orange et Arles, jusqu'à 24 degrés à Avignon.
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Et nous sommes le 26 mai aujourd'hui, nous fêtons les Bérangers et Bérangères. Et en ce 26 mai, je pourrais vous parler du musicien Miles Davis, né en 1926, ou de l'acteur emblématique du western américain John Wayne, né en 1907. J'aurais aussi pu vous parler de Michel Vaujour, qui s'évade de la prison de la Santé à bord d'un hélicoptère piloté par son épouse Nadine en 1986. Mais le 26 mai 1993, l'Olympique de Marseille remporte la finale de la Ligue des Champions. L'OM est le premier club français à avoir remporté la compétition. Le grand stade de Reims fera bien deux finales en 56 et 59, Saint-Étienne la sienne en 76 et plus récemment Monaco en 2004 ou encore le PSG en 2020. Mais l'Olympique de Marseille reste encore le seul club tricolore à pouvoir arborer l'étoile de vainqueur sur son maillot. En cette soirée bavaroise dans le stade de Munich, Marseille affronte le Grand Milan de Rijkaard, Van Basten, Maldini, Baresi et Papin, dirigé par Fabio Capello. Dans un match cadenassé, la 44e minute décisive, Abedi Pelé frappe un corner, Basile Boli, le puissant défenseur marseillais, surgit au premier poteau, domine Rijkaard et trompe le gardien Rossi. Le retour à Marseille est indescriptible. Tout le monde se souvient de la danse endiablée de Basile Boli, trophée en main sur la pelouse du Vélodrome, devant un public en transe qui chantait et qui chante encore à jamais les premiers. La citation du jour est signée du Marseillais le plus célèbre au monde, Zinedine Zidane. La vie est pleine de regrets, mais ça ne paie pas de regarder en arrière.

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0: Bonjour, bonjour à tous, c'est Séquence Émotion à Roland-Garros, un premier barrage en Ligue 1 et puis le Stade Toulousain risque une amende record, c'est l'actu sport du jour. Et à la une, les adieux du chouchou de Roland-Garros, Gaël Monfils a fait ses adieux au public parisien dans un dernier match forcément disputé en 5-7 à Roland-Garros. À 39 ans, le Français s'incline au premier tour face à Hugo Gaston, mais il a surtout été célébré dans une grande cérémonie 21 ans après sa première apparition à Porte d'Auteuil. Gaël Monfils a remercié tous ses proches, mais il a aussi rendu hommage au grand chelem parisien. Écoutez.
1: Chaque année, je viens jouer à Roland-Garros. J'ai des frissons. À chaque fois, je dis ici, c'est magique. C'est quelque chose d'incroyable. J'ai créé quelque chose de fort, d'unique. Vous allez vraiment, vraiment manquer. Et je voudrais vous dire un grand merci de tout mon cœur parce que vous avez été extraordinaire pendant toute ma carrière. Et encore une fois, pour finir, toutes les personnes de l'ombre qui ont rendu ce tournoi magnifique et magique. Honnêtement, Roland-Garros, je vous aime, je vous dois tout et je vous dis à un de ces jours et merci pour tout ce que vous m'avez donné. Merci beaucoup Roland-Garros.
0: Beaucoup d'émotions donc à Porte d'Auteuil, mais également du tennis. Hier, 4 Français se sont qualifiés pour le deuxième tour. Hugo Gaston, Hugo Humbert, Lucas Vanhaché et Arthur Rinderknecht. Parmi les rendez-vous du jour, l'entrée en liste de la numéro 1 française, Loïse Boisson, mais aussi du numéro 1 mondial, Yannick Sinner. On passe au foot, c'est officiel. Bruno Genesio quitte Lille, annonce du LOSC sur son site. Malgré une troisième place en Ligue 1 cette saison, l'entraîneur est en fin de contrat. Le foot, c'est aussi le dernier billet pour la Ligue 1. Barrage aller ce soir entre Saint-Etienne, 3e de Ligue 2 et Nice, 16e de Ligue 1. Coup d'envoi à 20h45. Un mot de rugby, le Stade Toulousain convoqué ce mardi devant la commission de discipline de la Ligue. Le club rouge et noir doit répondre de nouvelles infractions présumées au salary cap. Il risque une amende record de 5 millions d'euros. Et puis du cyclisme, aujourd'hui débute la dernière semaine du Giro, la 16e étape entre Bellinzone et Cari. Voilà pour l'actu sport, excellente journée à vous.
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0: Dans votre rendez-vous série, aujourd'hui, une délicieuse comédie noire. Plaisir maximum garanti, c'est le nom de la nouvelle série d'Apple TV. Le personnage principal, Paula, est une mère récemment divorcée dont la vie va prendre un tournant inattendu. Persuadée d'avoir été témoin d'un meurtre, elle décide de mener sa propre enquête. Une enquête qui ne vient pas forcément au bon moment alors que Paula n'est pas dans la meilleure forme de sa vie.
1: Est-ce que je peux être excessivement honnête avec vous? J'aurais jamais cru que ma vie ressemblerait à ça aujourd'hui. Je croyais qu'à mon âge, j'aurais une vie stable.
2: Il faut que tu sois réellement impliqué.
1: Impliqué, oui.
3: C'est une chance incroyable qui nous est offerte.
1: Franchement, je suis complètement paumée.
0: Paula se retrouve confrontée à un univers qui la dépasse, prise au piège d'une affaire mêlant chantage et meurtre. La série est un mélange de comédie et de thriller. On se délecte de voir Paula dans une situation qui la dépasse. Dans le rôle principal, on retrouve Tatiana Maslany, l'actrice qui tenait le premier rôle de la série Marvel She-Hulk il y a quelques années. Elle nous montre ici une autre facette, davantage tournée vers la comédie, dans ce rôle de femme qui tente à tout prix de garder la tête hors de l'eau.
1: Tu te poses en victime. J'arrive tout juste à me maintenir à flot.
4: Tu dis ça comme si c'était une mauvaise chose, mais tu t'en sors très bien.
1: Merci de m'écouter.
4: De rien.
5: Je sais pas à qui tu t'attaques.
0: Plaisir maximum garanti sur Apple TV.
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2: Bonjour à tous. La France n'a jamais connu un mois de mai aussi chaud. Un épisode de chaleur exceptionnel frappe le pays depuis plusieurs jours. 8 départements de l'ouest de la France sont ce matin en vigilance orange canicule. Déjà hier, de nouveaux records de température ont été battus avec près de 35 degrés à Bergerac, 33 degrés à Brest ou encore 34 degrés à Angers. Et aujourd'hui, le thermomètre devrait encore grimper. Dans ce contexte, le Premier ministre Sébastien Lecornu présidera jeudi une réunion interministérielle sur la canicule pour faire le point sur la préparation des services de l'État. Dans le reste de l'actualité, un possible accord et des frappes. L'armée américaine a annoncé avoir visé des sites de lancement de missiles en Iran. Des navires qui tentaient de placer des mines ont également été bombardés. Le commandement américain pour le Moyen-Orient a précisé faire preuve de retenue durant le cessez-le-feu en cours. Dans le même temps, Marco Rubio lui assure qu'un accord avec Téhéran est toujours possible. Le secrétaire d'État américain a notamment affirmé que des discussions avaient eu lieu au Qatar ce lundi. En France, l'enquête avance après la découverte du corps de cet enfant de 11 ans à Rennes. Deux adolescents, un garçon de 16 ans et une fille de 15 ans, ont été placés en garde à vue hier. Ils sont soupçonnés d'être liés à la mort de ce garçon qui a été retrouvé avec une serviette humide autour du cou. Le jeune homme a été interpellé ce lundi matin à son domicile, tandis que l'adolescente s'est présentée spontanément au commissariat de Rennes. La galère hier pour les passagers de deux TGV à Lyon. Les trains ont été bloqués pendant plusieurs heures. En cause, la rupture d'une caténaire qui a coupé l'alimentation électrique d'une voie. Le premier train est arrivé hier soir avec un retard de plus de 6 heures. A noter que face aux fortes chaleurs, les passagers ont été évacués des rames le temps de la panne. Et puis on termine avec un mot de sport, du tennis. Et Gaël Monfils a dit définitivement adieu à Roland-Garros. Le Français a en effet perdu au premier tour hier. C'était contre son compatriote Hugo Gaston. Une défaite en 5-7. On rappelle que Gaël Monfils a annoncé qu'il prendrait sa retraite après cette saison. Excellent début de journée à tous.
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3: On sent une nette amélioration ce mardi sur la région Provence-Alpes-Côte d'Azur. Quelques nuages circuleront encore, mais le beau temps prendra largement le dessus. Les températures, elles restent un peu fraîches ce matin, 7 à 12 degrés. L'après-midi, comptez 19 à La Javie, 20 degrés pour Fort-Calquier, Marseille, Carry-le-Rouet et Port-Saint-Louis-du-Rhône, 21 à Toulon, Bandol, Sanary-sur-Mer et Olioul, 22 degrés au Pradé, Hier-les-Palmiers, Lalonde-les-Morts, Aix-en-Provence, Méreuil et Cabriès, 23 à Orange et Arles, jusqu'à 24 degrés à Avignon.
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2: Bélier, vos amis sont en ligne de mire pour vous épauler dans vos démarches et vos prises de contact.
3: Taureau, vos amis sont dévoués à votre cause. Pourquoi pas un rendez-vous galant organisé par leurs soins.
4: Gémeaux, soyez plus optimiste. Chassez vos idées noires et le soleil brillera de nouveau sur votre cœur.
5: Cancer, vous bénéficiez de belles perspectives, d'appui et de coups de main inattendus.
6: Lion, ne vous fixez pas d'objectifs dans le temps, suivez plutôt votre chemin à votre rythme.
7: Vierge, vous êtes accompagné par les planètes pour remporter la victoire haut la main, le succès vous tend les bras.
8: Balance, faites des exercices de relaxation ou de respiration, cela vous décontractera.
9: Scorpion, vous démarrez au quart de tour et vous n'allez pas vous faire que des amis.
10: Sagittaire, vous ne comprenez pas pourquoi, mais vous n'êtes pas sur la même longueur d'onde que votre partenaire.
11: Capricorne, nuage sur votre relation de couple, vous n'êtes pas en phase et voilà tout.
12: Verseau, petite contrariété, mais ne vous alarmez pas, cela arrive et ne portera pas à conséquence.
13: Poisson, ne broyez pas du noir dans votre coin.
14: Si vous rencontrez des difficultés, ne dramatisez pas.
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0: Bonjour.
1: Bonjour, ma petite sélection télé pour ce mardi 26 mai sur France 2. Déjà un nouveau numéro de Rendez-vous en terrain connu, désormais présenté par Laurie Tillman. Elle emmène cette fois le comédien belge Stéphane De Groot au Brésil, dans le sud de l'Amazonie. On va voyager également sur TF1, mais le programme sera totalement différent. Nouvel épisode ce soir de Koh-Lanta, les reliques du destin, présenté par Denis Brognard, bien sûr. Scène de ménage, cap sur la Bretagne, c'est votre soirée sur M6 avec notamment Gérard Hernandez. Sur TF1, série film Camping Paradis, série avec l'incontournable Laurent Ournac. Sur W9, État de choc, magazine présenté par Stéphane Carpentier sur le thème USA quand la prison rend fou. 90 minutes enquête, magazine présenté par Tatiana Silva sur TMC. Au programme Saint-Tropez, un été avec les gendarmes les plus connus de France. Et puis Rideau de fer, l'occupation soviétique, série documentaire à découvrir sur Arte. Au lendemain de la Seconde Guerre mondiale, l'URSS a imposé son modèle en Europe centrale et orientale. Bonne soirée.
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0: M26, c'est la machine canadienne qui veut recréer l'énergie du soleil. C'est le sujet de notre chronique innovation. Depuis des décennies, les scientifiques cherchent à maîtriser la fusion nucléaire, une technologie capable de produire énormément d'énergie avec très peu de déchets. Le problème, c'est que les machines actuelles sont souvent gigantesques, très complexes et extrêmement coûteuses. Mais une entreprise canadienne, General Fusion, teste aujourd'hui une nouvelle approche avec une machine appelée LM26. Habituellement, la fusion nucléaire utilise de puissants aimants ou des lasers pour maintenir et chauffer un plasma. Un plasma, c'est tout simplement un gaz porté à très haute température. Les particules qui le composent deviennent alors électriquement chargées et c'est d'ailleurs l'état de la matière que l'on retrouve naturellement dans le soleil et les étoiles. La nouveauté de LM26, c'est qu'au lieu d'utiliser uniquement des aimants ou des lasers, la machine compresse ce plasma grâce à des pistons mécaniques autour d'un mur de métal liquide. Ce métal liquide sert à protéger la machine contre la chaleur extrême et à aider la réaction à se produire. L'objectif est de rendre la fusion plus simple et moins coûteuse à construire. Pour l'instant, LM26 ne produit pas encore d'électricité. La machine sert surtout à tester si cette méthode peut fonctionner de manière stable avant la création d'une véritable centrale que l'entreprise espère développer d'ici 2035.
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2: Bonjour à tous. La France n'a jamais connu un mois de mai aussi chaud. Un épisode de chaleur exceptionnel frappe le pays depuis plusieurs jours. 8 départements de l'ouest de la France sont ce matin en vigilance orange canicule. Déjà hier, de nouveaux records de température ont été battus avec près de 35 degrés à Bergerac, 33 degrés à Brest ou encore 34 degrés à Angers. Et aujourd'hui, le thermomètre devrait encore grimper. Dans ce contexte, le Premier ministre Sébastien Lecornu présidera jeudi une réunion interministérielle sur la canicule pour faire le point sur la préparation des services de l'État. Dans le reste de l'actualité, un possible accord et des frappes. L'armée américaine a annoncé avoir visé des sites de lancement de missiles en Iran. Des navires qui tentaient de placer des mines ont également été bombardés. Le commandement américain pour le Moyen-Orient a précisé faire preuve de retenue durant le cessez-le-feu en cours. Dans le même temps, Marco Rubio lui assure qu'un accord avec Téhéran est toujours possible. Le secrétaire d'État américain a notamment affirmé que des discussions avaient eu lieu au Qatar ce lundi. En France, l'enquête avance après la découverte du corps de cet enfant de 11 ans à Rennes. Deux adolescents, un garçon de 16 ans et une fille de 15 ans, ont été placés en garde à vue hier. Ils sont soupçonnés d'être liés à la mort de ce garçon qui a été retrouvé avec une serviette humide autour du cou. Le jeune homme a été interpellé ce lundi matin à son domicile, tandis que l'adolescente s'est présentée spontanément au commissariat de Rennes. La galère hier pour les passagers de deux TGV à Lyon. Les trains ont été bloqués pendant plusieurs heures. En cause, la rupture d'une caténaire qui a coupé l'alimentation électrique d'une voie. Le premier train est arrivé hier soir avec un retard de plus de 6 heures. A noter que face aux fortes chaleurs, les passagers ont été évacués des rames le temps de la panne. Et puis on termine avec un mot de sport, du tennis. C'est Gaël Monfils a dit définitivement adieu à Roland-Garros. Le Français a en effet perdu au premier tour hier. C'était contre son compatriote Hugo Gaston. Une défaite en 5-7. On rappelle que Gaël Monfils a annoncé qu'il prendrait sa retraite après cette saison. Excellent début de journée à tous.
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3: Ce mardi, sur la région Provence-Alpes-Côte d'Azur, la journée s'annonce lumineuse et chaude, avec un temps calme, malgré quelques nuages sur les Alpes du Sud. Dès le matin, une atmosphère déjà très douce, 14 à 20 degrés, avant une nette montée des températures l'après-midi, dans des conditions très estivales. Il va faire chaud, 34 degrés à Arles et Château-Renard, 32 sur Aix-en-Provence, 31 vers Apt et Aubagne, 31 degrés aussi à la Londe-les-Maures, le Lavandou et Hyères-les-Palmiers, 30 pour Toulon et Bandol, 29 degrés à Marseille.
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1: Et nous sommes le 26 mai aujourd'hui, nous fêtons les Bérangers et Bérangères. Et en ce 26 mai, je pourrais vous parler du musicien Miles Davis, né en 1926, ou de l'acteur emblématique du western américain John Wayne, né en 1907. J'ai aussi pu vous parler de Michel Vaujour, qui s'évade de la prison de la santé à bord d'un hélicoptère piloté par son épouse Nadine en 1986. Mais le 26 mai 1993, l'Olympique de Marseille remporte la finale de la Ligue des Champions. L'OM est le premier club français à avoir remporté la compétition. Le grand stade de Reims fera bien deux finales en 56 et 59, Saint-Étienne la sienne en 76 et plus récemment Monaco en 2004 ou encore le PSG en 2020. Mais l'Olympique de Marseille reste encore le seul club tricolore à pouvoir arborer l'étoile de vainqueur sur son maillot. En cette soirée bavaroise dans le stade de Munich, Marseille affronte le grand Milan de Rijkaard, Van Basten, Maldini, Baresi et Papin, dirigé par Fabio Capello, dans un match cadenassé. La 44e minute est décisive. Abedi Pelé frappe un corner. Basile Boli, le puissant défenseur marseillais, surgit au premier poteau, domine Rijkaard et trompe le gardien Rossi. Le retour à Marseille est indescriptible. Tout le monde se souvient de la danse endiablée de Basile Boli, trophée en main sur la pelouse du Vélodrome, devant un public en transe qui chantait et qui chante encore à jamais les premiers. La citation du jour est signée du Marseillais le plus célèbre au monde, Zinedine Zidane. La vie est pleine de regrets, mais ça ne paie pas de regarder en arrière.
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1: Bonjour, bonjour à tous, c'est Séquence Émotion à Roland-Garros, un premier barrage en Ligue 1, et puis le Stade Toulousain risque une amende record, c'est l'actu sport du jour. Et à la une, les adieux du chouchou de Roland-Garros, Gaël Monfils a fait ses adieux au public parisien dans un dernier match forcément disputé en 5-7 à Roland-Garros. À 39 ans, le Français s'incline au premier tour face à Hugo Gaston, mais il a surtout été célébré dans une grande cérémonie 21 ans après sa première apparition, porte d'Auteuil. Gaël Monfils a remercié tous ses proches, mais il a aussi rendu hommage au grand chelem parisien. Écoutez.
2: Chaque année, je viens jouer à Roland-Garros, j'ai des frissons. À chaque fois, je dis ici, c'est magique, c'est quelque chose d'incroyable. J'ai créé quelque chose de fort, d'unique. Vous allez vraiment, vraiment manquer et je voudrais vous dire un grand merci de tout mon cœur parce que vous avez été extraordinaire pendant toute ma carrière. Et encore une fois, pour finir, toutes les personnes de l'ombre qui ont rendu ce tournoi magnifique et magique. Honnêtement, Roland-Garros, je vous aime, je vous dois tout et je vous dis à un de ces jours et merci pour tout ce que vous m'avez donné. Merci beaucoup, Roland-Garros.
1: Beaucoup d'émotions donc à porte d'Auteuil, mais également du tennis. Hier, 4 Français se sont qualifiés pour le deuxième tour. Hugo Gaston, Hugo Humbert, Lucas Vanhaché et Arthur Rinderknecht. Parmi les rendez-vous du jour, l'entrée en lice de la numéro 1 française, Loïse Boisson, mais aussi du numéro 1 mondial, Yannick Sinner. On passe au foot, c'est officiel, Bruno Genesio quitte Lille, annonce du LOSC sur son site, malgré une 3e place en Ligue 1 cette saison. L'entraîneur est en fin de contrat. Le foot, c'est aussi le dernier billet pour la Ligue 1, barrage aller ce soir entre Saint-Etienne, 3e de Ligue 2 et Nice, 16e de Ligue 1. Coup d'envoi à 20h45. Un mot de rugby, le Stade Toulousain convoqué ce mardi devant la commission de discipline de la Ligue. Le club rouge et noir doit répondre de nouvelles infractions présumées au salary cap. Il risque une amende record de 5 millions d'euros. Et puis du cyclisme, aujourd'hui début de la dernière semaine du Giro, la 16e étape entre Bellinzone et Cari. Voilà pour l'actu sport, excellente journée à vous.
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0: Dans votre rendez-vous série, aujourd'hui, une délicieuse comédie noire. Plaisir maximum garanti, c'est le nom de la nouvelle série d'Apple TV. Le personnage principal, Paula, est une mère récemment divorcée dont la vie va prendre un tournant inattendu. Persuadée d'avoir été témoin d'un meurtre, elle décide de mener sa propre enquête. Une enquête qui ne vient pas forcément au bon moment, alors que Paula n'est pas dans la meilleure forme de sa vie.
1: Est-ce que je peux être excessivement honnête avec vous ? J'aurais jamais cru que ma vie ressemblerait à ça aujourd'hui. Je croyais qu'à mon âge, j'aurais une vie stable.
2: Il faut que tu sois réellement impliqué.
1: Impliqué, oui.
3: C'est une chance incroyable qui nous est offerte.
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0: Paula se retrouve confrontée à un univers qui la dépasse, prise au piège d'une affaire mêlant chantage et meurtre. La série est un mélange de comédie et de thriller. On se délecte de voir Paula dans une situation qui la dépasse. Dans le rôle principal, on retrouve Tatiana Maslany, l'actrice qui tenait le premier rôle de la série Marvel She-Hulk il y a quelques années. Elle nous montre ici une autre facette, davantage tournée vers la comédie, dans ce rôle de femme qui tente à tout prix de garder la tête hors de l'eau.
1: Tu te poses en victime. J'arrive tout juste à me maintenir à flot.
4: Tu dis ça comme si c'était une mauvaise chose, mais tu t'en sors très bien.
1: Merci de m'écouter.
4: De rien.
5: Tu sais pas à qui tu t'attaques.
0: Plaisir maximum garanti sur Apple TV.
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8: Bonjour à tous. La France n'a jamais connu un mois de mai aussi chaud. Un épisode de chaleur exceptionnel frappe le pays depuis plusieurs jours. 8 départements de l'ouest de la France sont ce matin en vigilance orange canicule. Déjà hier, de nouveaux records de température ont été battus avec près de 35 degrés à Bergerac, 33 degrés à Brest ou encore 34 degrés à Angers. Et aujourd'hui, le thermomètre devrait encore grimper. Dans ce contexte, le Premier ministre Sébastien Lecornu présidera jeudi une réunion interministérielle sur la canicule pour faire le point sur la préparation des services de l'État. Dans le reste de l'actualité, un possible accord et des frappes. L'armée américaine a annoncé avoir visé des sites de lancement de missiles en Iran. Des navires qui tentaient de placer des mines ont également été bombardés. Le commandement américain pour le Moyen-Orient a précisé faire preuve de retenue durant le cessez-le-feu en cours. Dans le même temps, Marco Rubio lui assure qu'un accord avec Téhéran est toujours possible. Le secrétaire d'État américain a notamment affirmé que des discussions avaient eu lieu au Qatar ce lundi. En France, l'enquête avance. Après la découverte du corps de cet enfant de 11 ans à Rennes, deux adolescents, un garçon de 16 ans et une fille de 15 ans, ont été placés en garde à vue hier. Ils sont soupçonnés d'être liés à la mort de ce garçon qui a été retrouvé avec une serviette humide autour du cou. Le jeune homme a été interpellé ce lundi matin à son domicile, tandis que l'adolescente s'est présentée spontanément au commissariat de Rennes. La galère hier pour les passagers de deux TGV à Lyon. Les trains ont été bloqués pendant plusieurs heures. En cause, la rupture d'une caténaire qui a coupé l'alimentation électrique d'une voie. Le premier train est arrivé hier soir avec un retard de plus de 6 heures. A noter que face aux fortes chaleurs, les passagers ont été évacués des rames le temps de la panne. Et puis on termine avec un mot de sport, du tennis. Et Gaël Monfils a dit définitivement adieu à Roland-Garros. Le Français a en effet perdu au premier tour hier. C'était contre son compatriote Hugo Gaston. Une défaite en 5-7. On rappelle que Gaël Monfils a annoncé qu'il prendrait sa retraite après cette saison. Excellent début de journée à tous.
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9: Ce mardi, sur la région Provence-Alpes-Côte d'Azur, la journée s'annonce lumineuse et chaude, avec un temps calme, malgré quelques nuages sur les Alpes du Sud. Dès le matin, une atmosphère déjà très douce, 14 à 20 degrés, avant une nette montée des températures l'après-midi, dans des conditions très estivales. Il va faire chaud, 34 degrés à Arles-les-Châteaux-Renards, 32 sur Aix-en-Provence, 31 vers Apt et Aubagne, 31 degrés aussi à la Londe-les-Maures, le Lavandou et Hyères-les-Palmiers, 30 pour Toulon et Bandol, 29 degrés à Marseille.
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1: Bélier, vos amis sont en ligne de mire pour vous épauler dans vos démarches et vos prises de contact.
2: Taureau, vos amis sont dévoués à votre cause. Pourquoi pas un rendez-vous galant organisé par leurs soins.
3: Gémeaux, soyez plus optimistes. Chassez vos idées noires et le soleil brillera de nouveau sur votre cœur.
4: Cancer, vous bénéficiez de belles perspectives, d'appui et de coups de main inattendus.
5: Lion, ne vous fixez pas d'objectifs dans le temps, suivez plutôt votre chemin à votre rythme.
6: Vierge, vous êtes accompagnée par les planètes pour remporter la victoire haut la main, le succès vous tend les bras.
7: Balance, faites des exercices de relaxation ou de respiration, cela vous décontractera.
8: Scorpion, vous démarrez au quart de tour et vous n'allez pas vous faire que des amis.
9: Sagittaire, vous ne comprenez pas pourquoi, mais vous n'êtes pas sur la même longueur d'onde que votre partenaire.
10: Capricorne, nuage sur votre relation de couple, vous n'êtes pas en phase et voilà tout.
11: Verseau, petite contrariété, mais ne vous alarmez pas, cela arrive et ne portera pas à conséquence.
12: Poisson, ne broyez pas du noir dans votre coin. Si vous rencontrez des difficultés, ne dramatisez pas.
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2: Bonjour, ma petite sélection télé pour ce mardi 26 mai sur France 2. Déjà un nouveau numéro de Rendez-vous en terre inconnue, désormais présenté par Laurie Tillman. Elle emmène cette fois le comédien belge Stéphane de Groot au Brésil, dans le sud de l'Amazonie. On va voyager également sur TF1, mais le programme sera totalement différent. Nouvel épisode ce soir de Koh-Lanta, les reliques du destin, présenté par Denis Brognard, bien sûr. Scène de ménage, cap sur la Bretagne, c'est votre soirée sur M6 avec notamment Gérard Hernandez. Sur TF1 série film Camping Paradis, série avec l'incontournable Laurent Ournac. Sur W9, État de choc, magazine présenté par Stéphane Carpentier sur le thème USA quand la prison rend fou. 90 minutes enquête, magazine présenté par Tatiana Silva sur TMC. Au programme Saint-Tropez, un été avec les gendarmes les plus connus de France. Et puis Rideau de fer, l'occupation soviétique, série documentaire à découvrir sur Arte. Au lendemain de la Seconde Guerre mondiale, l'URSS a imposé son modèle en Europe centrale et orientale. Bonne soirée télé.
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1: LM26, c'est la machine canadienne qui veut recréer l'énergie du soleil. C'est le sujet de notre chronique innovation. Depuis des décennies, les scientifiques cherchent à maîtriser la fusion nucléaire, une technologie capable de produire énormément d'énergie avec très peu de déchets. Le problème, c'est que les machines actuelles sont souvent gigantesques, très complexes et extrêmement coûteuses. Mais une entreprise canadienne, General Fusion, teste aujourd'hui une nouvelle approche avec une machine appelée LM26. Habituellement, la fusion nucléaire utilise de puissants aimants ou des lasers pour maintenir et chauffer un plasma. Un plasma, c'est tout simplement un gaz porté à très haute température. Les particules qui le composent deviennent alors électriquement chargées et c'est d'ailleurs l'état de la matière que l'on retrouve naturellement dans le soleil et les étoiles. La nouveauté de LM26, c'est qu'au lieu d'utiliser uniquement des aimants ou des lasers, la machine compresse ce plasma grâce à des pistons mécaniques autour d'un mur de métal liquide. Ce métal liquide sert à protéger la machine contre la chaleur extrême et à aider la réaction à se produire. L'objectif est de rendre la fusion plus simple et moins coûteuse à construire. Pour l'instant, LM26 ne produit pas encore d'électricité. La machine sert surtout à tester si cette méthode peut fonctionner de manière stable avant la création d'une véritable centrale que l'entreprise espère développer d'ici 2035.
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2: Bonjour à tous. 7 décès sont liés directement ou indirectement à la chaleur. C'est l'annonce ce matin de la porte-parole du gouvernement Maud Bréjon. Il y a eu ainsi 5 noyades. 2 personnes ont également perdu la vie pendant des compétitions sportives ce dimanche. La ministre appelle à la prudence et annonce que les dispositifs d'urgence évolueront en fonction de la situation. En attendant, 8 départements sont toujours en vigilance orange canicule. Aujourd'hui, de la Manche à la Vendée. La journée de ce mardi s'annonce encore particulièrement chaude, avec 36 degrés annoncés à Lyon et Bordeaux, 35 à Rennes ou encore 34 à Toulouse. Dans le reste de l'actualité, l'Élysée reprend la main sur le thème de l'énergie décarbonée. Emmanuel Macron reçoit aujourd'hui 200 entreprises. Elles viendront présenter leur initiative pour accompagner l'électrification de l'économie. EDF a déjà annoncé un plan de 240 millions d'euros pour aider les petites entreprises à s'équiper de camions électriques et les foyers français de pompes à chaleur. Marco Rubio soutient que le détroit d'Ormuz rouvrira d'une manière ou d'une autre. Le chef de la diplomatie américaine s'est exprimé après l'annonce de frappes américaines menées dans le sud de l'Iran. Il a également assuré qu'un accord de paix avec Téhéran restait possible. Édouard Philippe, lui, est à Kiev aujourd'hui. Le candidat à la présidentielle se rend dans la capitale ukrainienne dans le cadre du sommet international annuel des villes et des régions. Son déplacement intervient alors que la diplomatie russe a appelé les ressortissants étrangers à quitter la ville avant de nouveaux bombardements. Un animateur du périscolaire jugé aujourd'hui à Paris, cet homme âgé de 36 ans est accusé d'agression sexuelle sur des enfants de 3 et 5 ans. Des faits qui se seraient déroulés entre 2024 et 2025 à l'école Alphonse Baudin dans le 11e arrondissement. Le trentenaire qui comparaît libre conteste les faits. Un mot de rugby et le Stade Toulousain convoqué aujourd'hui devant la commission de discipline de la Ligue. Le club doit répondre de nouvelles infractions présumées au règlement du salary cap. Les Rouges et Noirs risquent une sanction record de 5 millions d'euros. Et puis en tennis, Gaël Monfils a définitivement dit adieu à Roland-Garros. Le Français a perdu hier au premier tour contre son compatriote Hugo Gaston. Une défaite en 5-7. Excellente matinée à tous.
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3: Ce mardi, sur la région Provence-Alpes-Côte d'Azur, la journée s'annonce lumineuse et chaude, avec un temps calme, malgré quelques nuages sur les Alpes du Sud. Dès le matin, une atmosphère déjà très douce, 14 à 20 degrés, avant une nette montée des températures l'après-midi, dans des conditions très estivales. Il va faire chaud, 34 degrés à Arles et Château-Renard, 32 sur Aix-en-Provence, 31 vers Apt et Aubagne, 31 degrés aussi à la Londe-les-Maures, Le Lavandou et Hyères-les-Palmiers, 30 pour Toulon et Bandol, 29 degrés à

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2: Du 29 au 31 mai, un grand concours de pétanque est organisé. C'est le trophée Fernand Sardou à Bormes-les-Mimosas, en présence de Michel Sardou. Vendredi 29 mai, tournoi d'exhibition à 18h. Samedi 30 et dimanche 31 mai, tournoi réservé aux licenciés. Pour vous inscrire, vous pouvez appeler le 06 50 48 63 12. 06 50 48 63 12. Vendredi 29 et samedi 30 mai, rendez-vous au parc de la Narval pour le festival Bière en scène qui mettra à l'honneur les brasseurs artisanaux indépendants, bière de la rade et production locale, traiteurs artisanaux, concerts live, déambulations et animations tout au long du week-end. Dimanche 31 mai à 16h30, rendez-vous sur le port de Bandol pour le grand défilé de mode organisé par Action Danse et Forme en partenariat avec certaines boutiques de Bandol fournissant les tenues. Pour tout renseignement, 06 24 32 00 66, 06 24 32 00 66. Jusqu'au 29 mai, plongez dans un univers où la lumière méditerranéenne transcende la matière avec une exposition de Michel Dufresne. Ça se passe à la maison des Comonies et c'est bien sûr dans la commune d'Urvest. La Provence MedCity Car offre aux visiteurs la possibilité de découvrir les sites emblématiques du terroir dans le Var. Accès à 14 sites, transport en bus et bateau-bus, visite guidée et avantages chez une sélection d'artisans et partenaires locaux. Plus d'infos, vous pouvez contacter le 04 94 18 53 00. Je vous le rappelle, 04 94 18 53 00. Passez une très bonne journée à l'écoute de Top FM.
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3: Bonjour à tous. 7 décès sont liés directement ou indirectement à la chaleur. C'est l'annonce ce matin de la porte-parole du gouvernement Maud Bréjon. Il y a eu ainsi 5 noyades. 2 personnes ont également perdu la vie pendant des compétitions sportives ce dimanche. La ministre appelle à la prudence et annonce que les dispositifs d'urgence évolueront en fonction de la situation. En attendant, 8 départements sont toujours en vigilance orange canicule. Aujourd'hui, de la Manche à la Vendée. La journée de ce mardi s'annonce encore particulièrement chaude, avec 36 degrés annoncés à Lyon et Bordeaux, 35 à Rennes ou encore 34 à Toulouse. Dans le reste de l'actualité, l'Élysée reprend la main sur le thème de l'énergie décarbonée. Emmanuel Macron reçoit aujourd'hui 200 entreprises. Elles viendront présenter leur initiative pour accompagner l'électrification de l'économie. EDF a déjà annoncé un plan de 240 millions d'euros pour aider les petites entreprises à s'équiper de camions électriques et les foyers français de pompes à chaleur. Marco Rubio soutient que le détroit d'Ormuz rouvrira d'une manière ou d'une autre. Le chef de la diplomatie américaine s'est exprimé après l'annonce de frappes américaines menées dans le sud de l'Iran. Il a également assuré qu'un accord de paix avec Téhéran restait possible. Édouard Philippe, lui, est à Kiev aujourd'hui. Le candidat à la présidentielle se rend dans la capitale ukrainienne dans le cadre du sommet international annuel des villes et des régions. Son déplacement intervient alors que la diplomatie russe a appelé les ressortissants étrangers à quitter la ville avant de nouveaux bombardements. Un animateur du périscolaire jugé aujourd'hui à Paris. Cet homme âgé de 36 ans est accusé d'agression sexuelle sur des enfants de 3 et 5 ans. Des faits qui se seraient déroulés entre 2024 et 2025 à l'école Alphonse Baudin dans le 11e arrondissement. Le trentenaire qui comparaît libre conteste les faits. Un mot de rugby et le Stade Toulousain convoqué aujourd'hui devant la commission de discipline de la Ligue. Le club doit répondre de nouvelles infractions présumées au règlement du salary cap. Les Rouges et Noirs risquent une sanction record de 5 millions d'euros. Et puis en tennis, Gaël Monfils a définitivement dit adieu à Roland-Garros. Le Français a perdu hier au premier tour contre son compatriote Hugo Gaston, une défaite en 5-7. Excellente matinée à tous.
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2: Du 29 au 31 mai, un grand concours de pétanque est organisé. C'est le trophée Fernand Sardou à Bormes-les-Mimosas, en présence de Michel Sardou. Vendredi 29 mai, tournoi d'exhibition à 18h. Samedi 30 et dimanche 31 mai, tournoi réservé aux licenciés. Pour vous inscrire, vous pouvez appeler le 06 50 48 63 12. 06 50 48 63 12. Vendredi 29 et samedi 30 mai, rendez-vous au parc de la Narval pour le festival Bière en scène qui mettra à l'honneur les brasseurs artisanaux indépendants, bières de la rade et productions locales, traiteurs artisanaux, concerts live, déambulations et animations tout au long du week-end. Dimanche 31 mai à 16h30, rendez-vous sur le port de Bandol pour le grand défilé de mode organisé par Action Danse et Forme en partenariat avec certaines boutiques de Bandol fournissant les tenues. Pour tout renseignement, 06 24 32 00 66, 06 24 32 00 66. Jusqu'au 29 mai, plongez dans un univers où la lumière méditerranéenne transcende la matière avec une exposition de Michel Dufresne. Ça se passe à la maison des Comonies et c'est bien sûr dans la commune du Revest. 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Plus d'infos, vous pouvez contacter le 04 94 18 53 00. Je vous le rappelle, 04 94 18 53 00. Passez une très bonne journée à l'écoute de Top FM.
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3: Bonjour à tous. 7 décès sont liés directement ou indirectement à la chaleur. C'est l'annonce ce matin de la porte-parole du gouvernement, Maud Bréjon. Il y a eu ainsi 5 noyades. 2 personnes ont également perdu la vie pendant des compétitions sportives ce dimanche. La ministre appelle à la prudence et annonce que les dispositifs d'urgence évolueront en fonction de la situation. En attendant, 8 départements sont toujours en vigilance orange canicule. Aujourd'hui, de la Manche à la Vendée. La journée de ce mardi s'annonce encore particulièrement chaude, avec 36 degrés annoncés à Lyon et Bordeaux, 35 à Rennes ou encore 34 à Toulouse. Dans le reste de l'actualité, l'Élysée reprend la main sur le thème de l'énergie décarbonée. Emmanuel Macron reçoit aujourd'hui 200 entreprises. Elles viendront présenter leur initiative pour accompagner l'électrification de l'économie. EDF a déjà annoncé un plan de 240 millions d'euros pour aider les petites entreprises à s'équiper de camions électriques et les foyers français de pompes à chaleur. Marco Rubio soutient que le détroit d'Ormuz rouvrira d'une manière ou d'une autre. Le chef de la diplomatie américaine s'est exprimé après l'annonce de frappes américaines menées dans le sud de l'Iran. Il a également assuré qu'un accord de paix avec Téhéran restait possible. Édouard Philippe, lui, est à Kiev aujourd'hui. Le candidat à la présidentielle se rend dans la capitale ukrainienne dans le cadre du sommet international annuel des villes et des régions. Son déplacement intervient alors que la diplomatie russe a appelé les ressortissants étrangers à quitter la ville avant de nouveaux bombardements. Un animateur du périscolaire jugé aujourd'hui à Paris, cet homme âgé de 36 ans est accusé d'agression sexuelle sur des enfants de 3 et 5 ans. Des faits qui se seraient déroulés entre 2024 et 2025 à l'école Alphonse Baudin dans le 11e arrondissement. Le trentenaire qui comparaît libre conteste les faits. Un mot de rugby et le Stade Toulousain convoqué aujourd'hui devant la commission de discipline de la Ligue. Le club doit répondre de nouvelles infractions présumées au règlement du salary cap. Les Rouges et Noirs risquent une sanction record de 5 millions d'euros. Et puis en tennis, Gaël Monfils a définitivement dit adieu à Roland-Garros. Le Français a perdu hier au premier tour contre son compatriote Hugo Gaston, une défaite en 5-7. Excellente matinée à tous.
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2: Du 29 au 31 mai, un grand concours de pétanque est organisé. C'est le trophée Fernand Sardou à Bormes-les-Mimosas, en présence de Michel Sardou. Vendredi 29 mai, tournoi d'exhibition à 18h. Samedi 30 et dimanche 31 mai, tournoi réservé aux licenciés. Pour vous inscrire, vous pouvez appeler le 06 50 48 63 12. 06 50 48 63 12. Vendredi 29 et samedi 30 mai, rendez-vous au parc de la Narval pour le festival Bière en scène qui mettra à l'honneur les brasseurs artisanaux indépendants, bières de la rade et productions locales, traiteurs artisanaux, concerts live, déambulations et animations tout au long du week-end. Dimanche 31 mai à 16h30, rendez-vous sur le port de Bandol pour le grand défilé de mode organisé par Action Danse et Forme en partenariat avec certaines boutiques de Bandol fournissant les tenues. Pour tout renseignement, 06 24 32 00 66, 06 24 32 00 66. Jusqu'au 29 mai, plongez dans un univers où la lumière méditerranéenne transcende la matière avec une exposition de Michel Dufresne. Ça se passe à la maison des Comonies et c'est bien sûr dans la commune du Revest. 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Plus d'infos, vous pouvez contacter le 04 94 18 53 00. Je vous le rappelle, 04 94 18 53 00. Passez une très bonne journée à l'écoute de Top FM.
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3: Bonjour à tous, une petite dizaine de départements en vigilance orange canicule en ce milieu de journée. C'est le quart nord-ouest de la France qui est concerné, du Finistère au Maine-et-Loire en passant par le Morbihan et la Loire-Atlantique. Le report des épreuves du bac pro n'est pas prévu à ce stade, a promis ce matin le ministre de l'Éducation Édouard Geffray. Le ministère qui a rappelé les mesures de prévention aux différents établissements scolaires et conséquences de ces fortes chaleurs. Le gouvernement a annoncé 7 décès, dont au moins 5 noyades dans le pays depuis le début de cet épisode. Une large partie de la Bretagne pourrait connaître des températures de 32 à 35 degrés aujourd'hui, alors que la journée d'hier a été la plus chaude jamais enregistrée en mai en France. Dans l'actualité également, la situation au Moyen-Orient. Les bases américaines ne sont désormais plus protégées par les pays du Golfe. C'est ce qu'a estimé aujourd'hui le guide suprême iranien Mojtaba Khamenei. Les États-Unis qui ont annoncé avoir mené des frappes en Iran malgré les récents progrès dans les négociations. Dans ce contexte, Emmanuel Macron a reçu ce matin l'équipe de France de l'électricité. Objectif de ce rendez-vous, accélérer l'électrification des usages dans le pays en complément du plan déjà présenté par le gouvernement. 200 entreprises et constructeurs automobiles sont venus présenter leurs initiatives au président de la République. Plusieurs victimes en Belgique, un car scolaire et un train sont entrés en collision dans le nord du pays. Le bilan précis n'est pas encore connu pour le moment. Le sport avec du tennis, déjà et la fin du premier tour à Roland-Garros. On suivra notamment l'entrée en lice de la Française Loïse Boisson, demi-finaliste l'an passé sur la terre battue parisienne. Elle sera face à la Russe Anna Kalinskaya. Ce soir, Clément Tabur affrontera le numéro 1 mondial italien Yannick Sinner. Et puis en foot, le barrage aller entre Saint-Etienne et Nice. Ce soir, premier match d'une double confrontation pour déterminer qui évoluera en Ligue 1 et en Ligue 2 la saison prochaine. Le stade Geoffroy Guichard sera guichet fermé pour cette affiche. Coup d'envoi à 20h45. Voilà pour l'actu, passez tous une excellente journée.
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1: Bonjour, bonjour à tous, c'est Séquence Émotion à Roland-Garros, un premier barrage en Ligue 1, et puis le Stade Toulousain risque une amende record, c'est l'actu sport du jour. Et à la une, les adieux du chouchou de Roland-Garros, Gaël Monfils a fait ses adieux au public parisien dans un dernier match forcément disputé en 5-7 à Roland-Garros. À 39 ans, le Français s'incline au premier tour face à Hugo Gaston, mais il a surtout été célébré dans une grande cérémonie 21 ans après sa première apparition à Porte d'Auteuil. Gaël Monfils a remercié tous ses proches, mais il a aussi rendu hommage au grand chelem parisien. Écoutez.
2: Chaque année, je viens jouer à Roland-Garros. J'ai des frissons. À chaque fois, je dis si c'est magique, c'est quelque chose d'incroyable. J'ai créé quelque chose de fort, d'unique. Vous allez vraiment, vraiment manquer. Et je voudrais vous dire un grand merci de tout mon cœur parce que vous avez été extraordinaire pendant toute ma carrière. Et encore une fois, pour finir, toutes les personnes de l'ombre qui ont rendu ce tournoi magnifique et magique. Honnêtement, Roland Garros, je vous aime, je vous dois tout. Et je vous dis à un de ces jours et merci pour tout ce que vous m'avez donné. Merci beaucoup Roland Garros.
1: Beaucoup d'émotions donc à Porte d'Auteuil, mais également du tennis. Hier, 4 Français se sont qualifiés pour le deuxième tour. Hugo Gaston, Hugo Humbert, Lucas Van Hache et Arthur Rinderknecht. Parmi les rendez-vous du jour, l'entrée en lice de la numéro 1 française, Loïse Boisson, mais aussi du numéro 1 mondial, Yannick Sinner. On passe au foot, c'est officiel, Bruno Genesio quitte Lille, annonce du LOSC sur son site, malgré une 3e place en Ligue 1 cette saison. L'entraîneur est en fin de contrat. Le foot, c'est aussi le dernier billet pour la Ligue 1. Barrage aller ce soir entre Saint-Etienne, 3e de Ligue 2 et Nice, 16e de Ligue 1. Coup d'envoi à 20h45. Un mot de rugby, le Stade Toulousain convoqué ce mardi devant la commission de discipline de la Ligue. Le club rouge et noir doit répondre de nouvelles infractions présumées au salary cap. Il risque une amende record de 5 millions d'euros. Et puis du cyclisme, aujourd'hui début de la dernière semaine du Giro, la 16e étape entre Bellinzone et Cari. Voilà pour l'actu sport, excellente journée à vous.
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1: Au sommaire aujourd'hui, des nouvelles de Johann Zarco, un forfait majeur pour les 24 heures du Mans, et puis une belle action pendant le Grand Prix de Monaco. C'est l'une des images impressionnantes des derniers jours dans le monde du sport auto, les chutes d'Alex Marquez et de Johann Zarco lors du Grand Prix de Catalogne il y a un peu plus d'une semaine. Blessé au genou gauche, le pilote français ne pourra pas être opéré tout de suite des ligaments. Après différents examens, il devra attendre quelques semaines afin de permettre à d'autres blessures à son genou de guérir avant la procédure. Après l'opération, un programme de soins sera établi avec l'équipe médicale et une date de retour sera alors évaluée. Alex Lynn ne participera pas aux 24 heures du Mans cette année, auteur de la pole. L'an dernier, le Britannique va devoir subir une intervention chirurgicale au cou, comme l'a annoncé Cadillac. Il était déjà absent lors des deux premières manches du championnat du monde d'endurance. C'est Louis Delletraz qui assurera l'intérim lors de cet événement en juin. Et puis le Grand Prix de Monaco approche en attendant de retrouver les pilotes début juin dans la principauté. On a appris qu'une vente caritative pour soutenir la lutte contre les violences routières va avoir lieu. Elle se déroulera le 5 juin précisément. Un événement organisé par l'association Antoine Aleno qui réunira collectionneurs passionnés de sport automobile. Plus de 30 lots uniques offerts par plusieurs grandes figures de la F1 comme Charles Leclerc, Fernando Alonso, Lando Norris ou encore Romain Grosjean.
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3: Bonjour à tous, une petite dizaine de départements en vigilance orange canicule en ce milieu de journée. C'est le quart nord-ouest de la France qui est concerné, du Finistère au Maine-et-Loire en passant par le Morbihan et la Loire-Atlantique. Le report des épreuves du bac pro n'est pas prévu à ce stade, a promis ce matin le ministre de l'Éducation Édouard Geffray. Le ministère qui a rappelé les mesures de prévention aux différents établissements scolaires et conséquences de ces fortes chaleurs. Le gouvernement a annoncé 7 décès, dont au moins 5 noyades dans le pays depuis le début de cet épisode. Une large partie de la Bretagne pourrait connaître des températures de 32 à 35 degrés aujourd'hui, alors que la journée d'hier a été la plus chaude jamais enregistrée en mai en France. Dans l'actualité également, la situation au Moyen-Orient. Les bases américaines ne sont désormais plus protégées par les pays du Golfe. C'est ce qu'a estimé aujourd'hui le guide suprême iranien Mojtaba Khamenei. Les États-Unis qui ont annoncé avoir mené des frappes en Iran malgré les récents progrès dans les négociations. Dans ce contexte, Emmanuel Macron a reçu ce matin l'équipe de France de l'électricité. Objectif de ce rendez-vous, accélérer l'électrification des usages dans le pays en complément du plan déjà présenté par le gouvernement. 200 entreprises et constructeurs automobiles sont venus présenter leurs initiatives au président de la République. Plusieurs victimes en Belgique, un car scolaire et un train sont entrés en collision dans le nord du pays. Le bilan précis n'est pas encore connu pour le moment. Le sport avec du tennis, déjà et la fin du premier tour à Roland-Garros. On suivra notamment l'entrée en lice de la Française Loïse Boisson, demi-finaliste l'an passé sur la terre battue parisienne. Elle sera face à la Russe Anna Kalinskaya. Ce soir, Clément Tabur affrontera le numéro 1 mondial italien Yannick Sinner. Et puis en foot, le barrage aller entre Saint-Etienne et Nice. Ce soir, premier match d'une double confrontation pour déterminer qui évoluera en Ligue 1 et en Ligue 2 la saison prochaine. Le stade Geoffroy Guichard sera guichet fermé pour cette affiche, coup d'envoi à 20h45. Voilà pour l'actu, passez tous une excellente journée.
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3: Bonjour à tous, une petite dizaine de départements en vigilance orange canicule en ce milieu de journée. C'est le quart nord-ouest de la France qui est concerné, du Finistère au Maine-et-Loire en passant par le Morbihan et la Loire-Atlantique. Le report des épreuves du bac pro n'est pas prévu à ce stade, a promis ce matin le ministre de l'Éducation Édouard Geffray. Le ministère qui a rappelé les mesures de prévention aux différents établissements scolaires et conséquences de ces fortes chaleurs. Le gouvernement a annoncé 7 décès, dont au moins 5 noyades dans le pays depuis le début de cet épisode. Une large partie de la Bretagne pourrait connaître des températures de 32 à 35 degrés aujourd'hui, alors que la journée d'hier a été la plus chaude jamais enregistrée en mai en France. Dans l'actualité également, la situation au Moyen-Orient, les bases américaines ne sont désormais plus protégées par les pays du Golfe, c'est ce qu'a estimé aujourd'hui le guide suprême iranien Mojtaba Khamenei. Les États-Unis qui ont annoncé avoir mené des frappes en Iran malgré les récents progrès dans les négociations. Dans ce contexte, Emmanuel Macron a reçu ce matin l'équipe de France de l'électricité. Objectif de ce rendez-vous, accélérer l'électrification des usages dans le pays en complément du plan déjà présenté par le gouvernement. 200 entreprises et constructeurs automobiles sont venus présenter leurs initiatives au président de la République. Plusieurs victimes en Belgique, un car scolaire et un train sont entrés en collision dans le nord du pays. Le bilan précis n'est pas encore connu pour le moment. Le sport avec du tennis déjà et la fin du premier tour à Roland-Garros. S'en suivra notamment l'entrée en lice de la Française Loïse Boisson, demi-finaliste l'an passé sur la terre battue parisienne. Elle sera face à la Russe Anna Kalinskaya. Ce soir, Clément Tabur affrontera le numéro 1 mondial italien Yannick Sinner. Et puis en foot, le barrage aller entre Saint-Etienne et Nice. Ce soir, premier match d'une double confrontation pour déterminer qui évoluera en Ligue 1 et en Ligue 2 la saison prochaine. Le stade Geoffroy Guichard sera guichet fermé pour cette affiche, coup d'envoi à 20h45. Voilà pour l'actu, passez tous une excellente journée.
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2: Bonjour à tous, objectif atteindre 400 000 points de recharge de véhicules électriques ouverts au public en 2030. Emmanuel Macron a annoncé en milieu de journée que les opérateurs se sont engagés à déployer 240 000 bornes supplémentaires dans les prochaines années, dont 60 000 rapides et ultra rapides. Le chef de l'État organisait aujourd'hui une réunion sur l'électrification des usages énergétiques. Pour ceux qui doivent encore mettre du carburant dans leurs véhicules, l'aide pour les travailleurs grands rouleurs pourra être demandée à partir de demain sur le site des impôts. Vous pouvez déjà vérifier votre éligibilité grâce à un simulateur dédié. Pour pouvoir bénéficier de ce coup de pouce, il faut notamment réaliser une distance supérieure à 15 km par trajet domicile-lieu de travail, soit un kilométrage annuel supérieur de 8000 km. Dans l'actu également, 8 départements, vigilance orange canicule pour cette journée de mardi. Du Finistère à la Vendée en passant par le Morbihan, la Manche et la Mayenne. Le mercure devait largement dépasser les 30 degrés cet après-midi dans de nombreuses régions. Un ancien animateur du périscolaire jugé aujourd'hui à Paris, cet homme d'une trentaine d'années, est accusé d'agression sexuelle sur plusieurs enfants de 3 à 5 ans entre 2024 et 2025. Le procès ne se déroule pas à huis clos car les familles souhaitent médiatiser l'affaire. Les enfants abandonnés au Portugal seront confiés aux services sociaux français à Colmar. La mère et son compagnon ont été placés en détention provisoire en fin de semaine dernière. Le couple a montré une certaine forme de détachement par rapport à la situation, selon le porte-parole de la gendarmerie portugaise. 4 morts, dont 2 enfants en Belgique. Un car scolaire a été percuté par un train ce matin à un passage à niveau dans le nord du pays. Le ministre belge de l'Intérieur a déploré un tragique accident sur ses réseaux sociaux. Et puis en tennis, l'exploit de Moïse Kouamé à Roland-Garros. Le jeune Français de 17 ans a battu cet après-midi en 3-7 l'ancien numéro 3 mondial, Marin Cilic, lors du premier tour du tournoi parisien. Voilà pour l'info, très belle journée.
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3: Bonjour à tous, objectif atteindre 400 000 points de recharge de véhicules électriques ouverts au public en 2030. Emmanuel Macron a annoncé en milieu de journée que les opérateurs se sont engagés à déployer 240 000 bornes supplémentaires dans les prochaines années, dont 60 000 rapides et ultra rapides. Le chef de l'État organisait aujourd'hui une réunion sur l'électrification des usages énergétiques. Pour ceux qui doivent encore mettre du carburant dans leurs véhicules, l'aide pour les travailleurs grands rouleurs pourra être demandée à partir de demain sur le site des impôts. Vous pouvez déjà vérifier votre éligibilité grâce à un simulateur dédié. Pour pouvoir bénéficier de ce coup de pouce, il faut notamment réaliser une distance supérieure à 15 km par trajet domicile-lieu de travail, soit un kilométrage annuel supérieur de 8000 km. Dans l'actu également, 8 départements, vigilance orange canicule pour cette journée de mardi. Du Finistère à la Vendée en passant par le Morbihan, la Manche et la Mayenne. Le mercure devait largement dépasser les 30 degrés cet après-midi dans de nombreuses régions. Un ancien animateur du périscolaire jugé aujourd'hui à Paris, cet homme d'une trentaine d'années, est accusé d'agression sexuelle sur plusieurs enfants de 3 à 5 ans entre 2024 et 2025. Le procès ne se déroule pas à huis clos car les familles souhaitent médiatiser l'affaire. Les enfants abandonnés au Portugal seront confiés aux services sociaux français à Colmar. La mère et son compagnon ont été placés en détention provisoire en fin de semaine dernière. Le couple a montré une certaine forme de détachement par rapport à la situation, selon le porte-parole de la gendarmerie portugaise. 4 morts, dont 2 enfants en Belgique. Un car scolaire a été percuté par un train ce matin à un passage à niveau dans le nord du pays. Le ministre belge de l'Intérieur a déploré un tragique accident sur ses réseaux sociaux. Et puis en tennis, l'exploit de Moïse Kouamé à Roland-Garros. Le jeune Français de 17 ans a battu cet après-midi en 3-7 l'ancien numéro 3 mondial, Marin Cilic, lors du premier tour du tournoi parisien. Voilà pour l'info, très belle journée.
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3: Bonjour à tous, objectif atteindre 400 000 points de recharge de véhicules électriques ouverts au public en 2030. Emmanuel Macron a annoncé en milieu de journée que les opérateurs se sont engagés à déployer 240 000 bornes supplémentaires dans les prochaines années, dont 60 000 rapides et ultra rapides. Le chef de l'État organisait aujourd'hui une réunion sur l'électrification des usages énergétiques. Pour ceux qui doivent encore mettre du carburant dans leur véhicule, l'aide pour les travailleurs grands rouleurs pourra être demandée à partir de demain sur le site des impôts. Vous pouvez déjà vérifier votre éligibilité grâce à un simulateur dédié. Pour pouvoir bénéficier de ce coup de pouce, il faut notamment réaliser une distance supérieure à 15 km par trajet domicile-lieu de travail, soit un kilométrage annuel supérieur de 8000 km. Dans l'actu également, 8 départements, vigilance orange canicule pour cette journée de mardi. Du Finistère à la Vendée en passant par le Morbihan, la Manche et la Mayenne. Le mercure devait largement dépasser les 30 degrés cet après-midi dans de nombreuses régions. Un ancien animateur du périscolaire jugé aujourd'hui à Paris, cet homme d'une trentaine d'années, est accusé d'agression sexuelle sur plusieurs enfants de 3 à 5 ans entre 2024 et 2025. Le procès ne se déroule pas à huis clos car les familles souhaitent médiatiser l'affaire. Les enfants abandonnés au Portugal seront confiés aux services sociaux français à Colmar. La mère et son compagnon ont été placés en détention provisoire en fin de semaine dernière. Le couple a montré une certaine forme de détachement par rapport à la situation, selon le porte-parole de la gendarmerie portugaise. 4 morts, dont 2 enfants en Belgique. Un car scolaire a été percuté par un train ce matin à un passage à niveau dans le nord du pays. Le ministre belge de l'Intérieur a déploré un tragique accident sur ses réseaux sociaux. Et puis en tennis, l'exploit de Moïse Kouamé à Roland-Garros. Le jeune Français de 17 ans a battu cet après-midi en 3-7 l'ancien numéro 3 mondial, Marin Cilic, lors du premier tour du tournoi parisien. Voilà pour l'info, très belle journée.
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3: Bonsoir à tous. Météo France évoque un épisode totalement inédit et historique. Jamais il n'avait fait aussi chaud dans le pays à cette période de l'année depuis le début des relevés. Un phénomène forcément inquiétant pour le météorologue Gaël Musquet.
4: L'heure est vraiment à la prudence. C'est du beau temps qui fait plaisir hein, après les jours vieux et frais que l'on a connu ces quelques semaines dernières. Néanmoins, on a des conditions qui sont dangereuses pour des personnes qui présentent des comorbidités ou qui sont vulnérables, mais aussi pour des personnes en bonne santé qui s'exposent à des activités physiques trop intenses, à des salariés, des professionnels aussi qui travaillent en extérieur. Et donc oui, c'est inquiétant pour l'avenir parce que, on le répète depuis des dizaines d'années, c'est ce à quoi on tend malheureusement à cause du réchauffement climatique. Et donc, ces semaines que nous vivons aujourd'hui pourraient devenir la norme dans les prochaines années.
3: Et dans ces conditions parfois éprouvantes, il est recommandé de bien s'hydrater, de rester au frais dans la mesure du possible et d'éviter les activités sportives trop intenses. Le mercure qui ne va pas redescendre tout de suite. Les températures pourraient atteindre localement 38 voire 39 degrés dans les prochains jours. 9 départements de l'Ouest sont en vigilance orange en cette fin de journée. 13 le seront demain. Il faudra attendre dimanche pour observer une baisse généralisée des températures. Après plusieurs semaines d'attente, le formulaire en ligne va pouvoir être rempli. L'indemnité pour les travailleurs modestes grands rouleurs pourra être demandée dès demain sur le site des impôts. Elle concerne 3 millions de Français. 4 morts dont 2 enfants en Belgique. Un car scolaire a été percuté par un train ce matin, un passage à niveau dans le nord du pays. Les causes de cet accident ne sont pas connues pour le moment. La France partage votre peine, a écrit Edouard Geffray, le ministre français de l'éducation, sur ses réseaux sociaux. Et puis en foot, les Verts vont-ils retrouver la Ligue 1 la saison prochaine? Barrage aller ce soir entre Saint-Étienne et Nice au stade Geoffroy Guichard. Coup d'envoi à 20h45. Le match retour aura lieu dès vendredi sur la Côte d'Azur. Voilà pour l'info. Très bon début de soirée.
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2: Bonsoir à tous, Météo France évoque un épisode totalement inédit et historique. Jamais il n'avait fait aussi chaud dans le pays à cette période de l'année depuis le début des relevés. Un phénomène forcément inquiétant pour le météorologue Gaël Musquet.
3: L'heure est vraiment à la prudence, c'est du beau temps qui fait plaisir hein, après les jours vieux et frais que l'on a connu ces quelques semaines dernières. Néanmoins, on a des conditions qui sont dangereuses pour des personnes qui présentent des comorbidités ou qui sont vulnérables, mais aussi pour des personnes en bonne santé qui s'exposent à des activités physiques trop intenses, à des salariés, des professionnels aussi qui travaillent en extérieur. Et donc oui, c'est inquiétant pour l'avenir parce que, on le répète depuis des dizaines d'années, c'est ce vers quoi on tend malheureusement à cause du réchauffement climatique. Et donc, ces semaines que nous vivons aujourd'hui pourraient devenir la norme dans les prochaines années.
2: Et dans ces conditions parfois éprouvantes, il est recommandé de bien s'hydrater, de rester au frais dans la mesure du possible et d'éviter les activités sportives trop intenses. Le mercure qui ne va pas redescendre tout de suite. Les températures pourraient atteindre localement 38 voire 39 degrés dans les prochains jours. 9 départements de l'Ouest sont en vigilance orange en cette fin de journée. 13 le seront demain. Il faudra attendre dimanche pour observer une baisse généralisée des températures. Après plusieurs semaines d'attente, le formulaire en ligne va pouvoir être rempli. L'indemnité pour les travailleurs modestes grands rouleurs pourra être demandée dès demain sur le site des impôts. Elle concerne 3 millions de Français. 4 morts dont 2 enfants en Belgique. Un car scolaire a été percuté par un train ce matin à un passage à niveau dans le nord du pays. Les causes de cet accident ne sont pas connues pour le moment. La France partage votre peine, a écrit Dorje Frey, le ministre français de l'éducation, sur ses réseaux sociaux. Et puis en foot, les Verts vont-ils retrouver la Ligue 1 la saison prochaine? Barrage aller ce soir entre Saint-Etienne et Nice au stade Geoffroy Guichard. Coup d'envoi à 20h45. Le match retour aura lieu dès vendredi sur la Côte d'Azur. Voilà pour l'info. Très bon début de soirée.
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4: Bonsoir à tous, Météo France évoque un épisode totalement inédit et historique. Jamais il n'avait fait aussi chaud dans le pays à cette période de l'année depuis le début des relevés. Un phénomène forcément inquiétant pour le météorologue Gaël Musquet.
5: L'heure est vraiment à la prudence, c'est du beau temps qui fait plaisir hein, après les jours vieux et frais que l'on a connus ces quelques semaines dernières. Néanmoins, on a des conditions qui sont dangereuses pour des personnes qui présentent des comorbidités ou qui sont vulnérables, mais aussi pour des personnes en bonne santé qui s'exposent à des activités physiques trop intenses, à des salariés, des professionnels aussi qui travaillent en extérieur. Et donc oui, c'est inquiétant pour l'avenir parce que, on le répète depuis des dizaines d'années, c'est ce vers quoi on tend malheureusement à cause du réchauffement climatique. Et donc, ces semaines que nous vivons aujourd'hui pourraient devenir la norme dans les prochaines années.
4: Et dans ces conditions parfois éprouvantes, il est recommandé de bien s'hydrater, de rester au frais dans la mesure du possible et d'éviter les activités sportives trop intenses. Le mercure qui ne va pas redescendre tout de suite. Les températures pourraient atteindre localement 38 voire 39 degrés dans les prochains jours. 9 départements de l'Ouest sont en vigilance orange en cette fin de journée. 13 le seront demain. Il faudra attendre dimanche pour observer une baisse généralisée des températures. Après plusieurs semaines d'attente, le formulaire en ligne va pouvoir être rempli. L'indemnité pour les travailleurs modestes grands rouleurs pourra être demandée dès demain sur le site des impôts. Elle concerne 3 millions de Français. 4 morts dont 2 enfants en Belgique. Un car scolaire a été percuté par un train ce matin, un passage à niveau dans le nord du pays. Les causes de cet accident ne sont pas connues pour le moment. La France partage votre peine, a écrit Edouard Geffray, le ministre français de l'éducation, sur ses réseaux sociaux. Et puis en foot, les Verts vont-ils retrouver la Ligue 1 la saison prochaine? Barrage aller ce soir entre Saint-Étienne et Nice au stade Geoffroy Guichard. Coup d'envoi à 20h45. Le match retour aura lieu dès vendredi sur la Côte d'Azur. Voilà pour l'info. Très bon début de soirée.
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